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0: Ils sont pas encore revenus les autres là?
1: Non, non, toujours pas. Hein.
2: Même pas rien à l'heure qu'il est, laisse tomber.
1: Ouais, ça va les mecs?
0: Ça va pas là, je vais mettre une.
1: Vas-y, attends, vas-y, t'inquiète.
0: Arrête, il y a une challenge, je vais mettre une.
1: Vas-y, attends,
2: c'est normal.
0: Attends, je vais m'énerver. Voilà, je vais m'énerver.
2: Calme-toi, attends, calme-toi.
0: Quoi, calme-toi, c'est normal.
2: Attends, on va faire la roadkill ensemble s'il faut, vas-y.
0: Ouais, bah vas-y, viens, on va chercher genre.

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